0: C'est pas possible pour vous.
1: Non. Non, c'est plus possible. Il fallait le faire avant. Il fallait le faire avant. Il fallait le faire avant. Il fallait le faire avant. Il fallait le faire avant.
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0: Mann, il a fait les magasins des fils de...
1: Il y a pas les coups, il y a pas les coups.
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0: livret de dépôt.
1: 请保管好。
0: Gardez-le bien, je vous prie.
2: Explication.
3: Zhanghu.
4: Un compte.
1: Zhanghu.
4: 实际上。En fait.
1: 实际上。
0: 存。Déposer.
1: 存。
0: 活期。Un dépôt à vue.
1: 活期。
0: 定期。Un dépôt à terme.
1: 定期。
0: 利率。Le taux d'intérêt.
1: 利率。
0: 百分之。
4: Pourcent.
0: 百分之。
1: 百分之一。
0: Un pourcent.
4: 百分之一，
0: 千
1: ，mille，
0: 千，
1: 五千
0: ，cinq mille，
1: 五千，
4: 存折
0: ，le livret de dépôt，
1: 存折，保管
0: ，garder，
1: 保管。
5: 开账户，想存钱，存活期，存定期，
6: 利率是多少？
5: 百分之一。
6: 您的存折，请保管好。
7: 您好，我想开个账户。
8: 你好，你想开哪种账户？
7: 实际上，我想存钱。
8: 你想存活期还是存定期？
7: 请问活期存款的利率是多少？
8: 百分之一。
7: 这是五千元，请给我存活期。
8: 这是您的存折，请保管好。
0: Chers amis, ainsi s'achève notre cours de chinois d'aujourd'hui. Merci de votre fidélité et nous nous retrouverons demain.
4: Au revoir et à demain.
0: 再见，明天见。
9: Chers amis auditeurs, ainsi prend fin cette émission.
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0: un grand pays, c'est son pays préféré parce qu'on pouvait le visiter de part en part. C'est un pays de culture, c'est un pays de tourisme avec beaucoup de richesses. Or, on a le sentiment, lorsqu'on vous entend, qu'il n'y en est plus question. Est-ce que l'insécurité a finalement fait que ce soit le secteur qu'on oublie?
1: Bien sûr. Et d'ailleurs, votre question, elle est la bienvenue.
0: Hier,
1: par exemple, vous prenez le conflit que nous connaissons. Du pays, le nord et le sud. Hier, on avait des outils et des mécanismes pouvant permettre à la réconciliation des cœurs. Il suffisait que le duo, connaisseur de toutes nos cultures, du sens de tous les noms de famille, pour faire asseoir deux personnes, deux villages, deux villes, pour les rappeler qui ils sont, on oubliait tout de suite les conflits. Il était inimaginable qu'un Dogon et un Peul s'entretiennent dans ce pays-là. Il faut revaloriser la culture. Nos autorités doivent beaucoup travailler là-dessus. Votre ami qui vous a parlé de la culture du Mali, il a parfaitement raison. C'est un pays immensement riche en culture. On a beaucoup d'outils culturels qui peuvent aussi contribuer.
0: Mais là, on a l'impression que c'est passé au second plan. Je vois Master Tumi qui est là. On a le sentiment qu'on a oublié la culture dans tout ce que vous programmez.
1: Oui, bien sûr, c'est malheureux. Et quand vous regardez même le budget du ministère de la Culture, le budget alloué au département chargé de la culture, ça ne concerne généralement que des services et rattaché à ce département, le fonctionnement des différents services rattachés à ce département de la culture. Et c'est très très malheureux. Et partout, on a que l'esprit de l'importance de la culture n'a pas atteint l'esprit du responsable de nous essayons davantage de déléguer à mes plans s'il y a quand même des gens qui ont joué énormément de rôle pour sensibiliser, pour appeler à la paix, pour appeler à la cohésion.
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